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Bonjour, les deux préfectures de Corse annoncent la fermeture de l'accès à tous les massifs et tous les cours d'eau de l'île et l'interdiction de toutes les activités de pleine nature dans l'ensemble des deux départements aujourd'hui. Ils sont en vigilance orange aux orages depuis 6 heures, de violents épisodes sont attendus. Il a beaucoup plu hier, en tout cas dans la Drôme et en Ardèche, il est tombé en 3 heures 30 mm d'eau à Valence et même localement 50 mm dans le Diois. La foudre a déclenché 3 départs de feu à Saint-Nazaire-le-Désert au milieu d'un massif très boisé, difficilement accessible. Patrick Bruel a annulé ses concerts estivaux mais maintient sa tournée automnale malgré les enquêtes pour viol et agressions sexuelles qui le visent. Ladislas Vergne, le maire de Chartres où le chanteur doit lancer sa tournée le 2 octobre, affirme qu'il n'est pas le bienvenu. Patrick Bruel continue de contester les accusations dont il fait l'objet. Le maire d'Arcachon, Girondi Foulon, a été condamné hier à 5000 euros d'amende par le tribunal correctionnel de Bordeaux. Une condamnation pour menaces et violences envers son principal opposant au municipal Vital Bode. Le week-end du 22 août sera marqué par une circulation extrêmement dense. La vallée du Rhône, l'arc méditerranéen, tout comme les autoroutes desservant la Bretagne et la façade atlantique seront très fréquentées, notamment dans le sens des retours en direction du nord, dès ce vendredi. Enfin, des centaines de Tunisiens ont manifesté hier à Tunis contre le président Kais Saied. En fonction depuis 2019, il dénonce les coupures d'électricité et les pénuries d'eau potable. C'est la fin de ce flash, une très bonne journée à toutes et à tous.

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1: Bonjour, les deux préfectures de Corse annoncent la fermeture de l'accès à tous les massifs et tous les cours d'eau de l'île et l'interdiction de toutes les activités de pleine nature dans l'ensemble des deux départements aujourd'hui. Ils sont en vigilance orange aux orages depuis 6 heures, de violents épisodes sont attendus. Il a beaucoup plu hier, en tout cas dans la Drôme et en Ardèche, il est tombé en 3 heures 30 mm d'eau à Valence et même localement 50 mm dans le Diois. La foudre a déclenché 3 départs de feu à Saint-Nazaire-le-Désert au milieu d'un massif très boisé, difficilement accessible. Patrick Bruel a annulé ses concerts estivaux mais maintient sa tournée automnale malgré les enquêtes pour viol et agression sexuelle qui le visent. Ladislas Vergne, le maire de Chartres où le chanteur doit lancer sa tournée le 2 octobre, affirme qu'il n'est pas le bienvenu. Patrick Bruel continue de contester les accusations dont il fait l'objet. Le maire d'Arcachon, Girondi Foulon, a été condamné hier à 5000 euros d'amende par le tribunal correctionnel de Bordeaux. Une condamnation pour menaces et violences envers son principal opposant au municipal Vital Bode. Le week-end du 22 août sera marqué par une circulation extrêmement dense. La vallée du Rhône, l'arc méditerranéen, tout comme les autoroutes desservant la Bretagne et la façade atlantique seront très fréquentées, notamment dans le sens des retours en direction du nord, dès ce vendredi. Enfin, des centaines de Tunisiens ont manifesté hier à Tunis contre le président Kais Saied. En fonction depuis 2019, il dénonce les coupures d'électricité et les pénuries d'eau potable. C'est la fin de ce flash, une très bonne journée à toutes et à tous.

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Bonjour, les deux préfectures de Corse annoncent la fermeture de l'accès à tous les massifs et tous les cours d'eau de l'île et l'interdiction de toutes les activités de pleine nature dans l'ensemble des deux départements aujourd'hui. Ils sont en vigilance orange aux orages depuis 6 heures, de violents épisodes sont attendus. Il a beaucoup plu hier, en tout cas dans la Drôme et en Ardèche, il est tombé en 3 heures 30 mm d'eau à Valence et même localement 50 mm dans le Diois. La foudre a déclenché 3 départs de feu à Saint-Nazaire-le-Désert au milieu d'un massif très boisé, difficilement accessible. Patrick Bruel a annulé ses concerts estivaux mais maintient sa tournée automnale malgré les enquêtes pour viol et agression sexuelle qui le visent. Ladislas Vergne, le maire de Chartres où le chanteur doit lancer sa tournée le 2 octobre, affirme qu'il n'est pas le bienvenu. Patrick Bruel continue de contester les accusations dont il fait l'objet. Le maire d'Arcachon, en Gironde, Foulon, a été condamné hier à 5000 euros d'amende par le tribunal correctionnel de Bordeaux. Une condamnation pour menaces et violences envers son principal opposant au municipal Vital Bod. Le week-end du 22 août sera marqué par une circulation extrêmement dense. La vallée du Rhône, l'arc méditerranéen, tout comme les autoroutes desservant la Bretagne et la façade atlantique seront très fréquentées, notamment dans le sens des retours en direction du nord, dès ce vendredi. Enfin, des centaines de Tunisiens ont manifesté hier à Tunis contre le président Kais Saied. En fonction depuis 2019, il dénonce les coupures d'électricité et les pénuries d'eau potable. C'est la fin de ce flash, une très bonne journée à toutes et à tous.

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0: Bonjour, Patrick Bruel a annulé ses concerts estivaux mais a maintenu sa tournée automnale malgré les enquêtes pour viol et agression sexuelle qui le visent. Ladislas Vergne, le maire de Chartres où le chanteur doit lancer sa tournée le 2 octobre, affirme qu'il n'est pas le bienvenu. Patrick Bruel continue de contester les accusations dont il fait l'objet. Les deux préfectures de Corse annoncent la fermeture de l'accès à tous les massifs et tous les cours d'eau de l'île et l'interdiction de toutes les activités de pleine nature dans l'ensemble des deux départements aujourd'hui. Ils sont en vigilance orange aux orages depuis 6 heures. De violents épisodes orageux sont attendus. En tout cas, il y a beaucoup plu hier dans la Drôme et en Ardèche. Il est tombé en 3 heures 30 mm d'eau à Valence et même localement 50 mm dans le Diois. La foudre a déclenché 3 départs de feu à Saint-Nazaire-le-Désert au milieu d'un massif très boisé, difficilement accessible. Le maire d'Arcachon, Gironde, Yves Foulon, a été condamné hier à 5000 euros d'amende par le tribunal correctionnel de Bordeaux. Une condamnation pour menaces et violences envers son principal opposant aux élections municipales, l'écologiste Vital Bode. Le week-end du 22 août sera marqué par une circulation extrêmement dense. La vallée du Rhône, l'arc méditerranéen, tout comme les autoroutes desservant la Bretagne et la façade atlantique, seront très fréquentées, notamment dans le sens des retours en direction du nord dès ce vendredi. Enfin, des centaines de Tunisiens ont manifesté hier à Tunis contre le président Kaïs Saïed en fonction depuis 2019. Ils dénoncent les coupures d'électricité et les pénuries d'eau potable. C'est la fin de ce flash, une très bonne journée à toutes et à tous.
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0: Bonjour football, une coalition d'organisations de supporters a appelé au départ du patron de la FIFA, Gianni Infantino, après son projet avorté d'ouverture à des investisseurs privés. Dans une pétition sur la plateforme Change.org, il réclamait également une réforme fondamentale de l'instance mondiale du football. Foot toujours victorieuse 3-2 à Zabia hier, l'AS Monaco a fait un pas vers la qualification en Ligue Conférence. Le retour est prévu dans 7 jours à Louis II. Basket pour le retour de Victor Wembanyama en équipe de France. Pour la première fois depuis les Jeux de Paris, les Bleus se sont inclinés de peu, 90-87, jeudi soir en match amical contre la Serbie à Belgrade. Les deux nations se retrouveront dimanche pour une deuxième rencontre du côté d'Orléans où les hommes de Frédéric Fautou tenteront de prendre leur revanche en vue de la prochaine semaine de qualification à la Coupe du Monde 2027. Cyclisme, Julian Alaphilippe quitte le peloton professionnel avec effet immédiat. Le Tour de France aura donc été sa dernière sortie chez les professionnels. Il avait pris la 125e place au général avec une dernière étape marquée par l'ovation du public en sa faveur lors du passage à Montmartre. À 34 ans, le double champion du monde tire donc sa révérence. Cyclisme toujours, Louis Barret s'est imposé hier lors de la première étape du Tour d'Allemagne. Le Français, accompagné un temps de Paul Magny, a terminé en solitaire pour s'offrir également le maillot jaune. Voilà, c'est la fin de ce Flash Sport. Une très bonne journée à toutes et à tous.
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1: Alors que la saison estivale est désormais bien engagée et que le risque incendie reste une préoccupation majeure dans l'Aude, nous recevons aujourd'hui Christian Reynaud, conseiller départemental et président du conseil d'administration du S10 de l'Aude. Christian Reynaud, bonjour.
2: Oui, bonjour.
1: Alors, pour commencer, quelles sont les principales missions du président du conseil d'administration du S10-11 ?
2: Le président du conseil d'administration du S10-11, c'est l'autorité politique qui dirige l'établissement public.
1: Oui.
2: Alors, sur le plan administratif et financier, il faut savoir que le S10 fonctionne avec une tête bicéphale, le préfet du département qui dirige tout ce qui est opérationnel et moi-même, donc, qui est l'autorité politique. Hein. Donc moi, je prépare, j'anime les réunions, je fais exécuter les délibérations du conseil d'administration, on propose les grandes orientations stratégiques, on pilote les investissements, tout ce qui est caserne, véhicules. Je représente le S10 auprès du département, des communes,
1: oui.
2: De l'État et de tous les partenaires, ainsi que dans les instances nationales, par exemple, à l'école nationale des officiers d'Aix-en-Provence. Très important aussi,
1: oui.
2: C'est veiller aux ressources humaines. Hein. Conduire le dialogue avec les organisations syndicales, toutes les questions relatives au personnel administratif, technique et aux sapeurs-pompiers.
1: D'accord. Alors, quel regard portez-vous sur l'évolution des risques dans l'Aude ces dernières années ?
2: Je crois que on peut résumer cette évolution autour de quatre constats. Bon, les feux de forêt, tout le monde le voit, malheureusement, sont devenus un risque majeur dans le département de l'Aude, département méditerranéen, mais aussi sur l'ensemble de la France, on le voit aujourd'hui, malheureusement.
1: Tout à fait. Les conditions climatiques rendent-elles aujourd'hui les interventions plus difficiles qu'auparavant ?
2: Effectivement, ça devient de plus en plus difficile parce que nous avons diverses conditions. On a parlé des incendies, mais on a aussi les inondations. On a eu les tempêtes comme une île au mois de janvier. Et on ne répond plus seulement aux incendies, aux accidents. On a le secours à personne qui représente désormais l'essentiel de notre activité.
1: Oui.
2: Donc, on est passé d'une logique de gestion des risques à une logique d'adaptation permanente, à des risques qui sont beaucoup plus intenses, beaucoup plus fréquents et beaucoup plus imprévisibles. C'est précisément cette évolution qui justifie les renforcements récents de notre S10. Quoi.
1: Alors, est-ce qu'il y a eu des investissements récents qui ont pu être réalisés pour moderniser les équipements du S10-11 ?
2: Aujourd'hui, nous avons la location pour 2026 d'un hélicoptère bombardier d'eau à la main du S10, comme on dit. Et il a commencé malheureusement à être activé très rapidement en début de saison, mais a prouvé toute son efficacité en appui sur feu naissant et en appui des troupes au sol, quoi. Il y a eu des investissements aussi sur ce qu'on appelle ces camions feu de forêt, camions feu de forêt super et camions de feu de forêt classique. Il y a eu plus d'une dizaine de camions qui ont été renouvelés avec les nouvelles technologies, et notamment la protection des cabines et donc de nos pompiers. Les caméras de détection de feu, une quinzaine sur nos vigies disposées sur l'ensemble du département à des points stratégiques qui nous permettent de détecter un départ de feu à environ 20-30 km. On couvre quasiment l'ensemble du département de l'Aude et ça nous permet d'avoir une réactivité quasi immédiate. Voilà. Au-delà de ça, les nouvelles technologies, alors quand on dit nouvelles technologies, les drones qui se développent, drones de détection qui nous servent bien quand nous avons fixé un incendie pour repérer les points chauds et pouvoir les traiter rapidement au sol. Mais aussi, quand on a de gros incendies, malheureusement, ce qui est le cas, et même des incendies qui peuvent déraper, comme on dit, avec le climat que nous avons ici dans l'Aude, et surtout les vents qui sont changeants en permanence, les moyens aériens de l'État qui sont indispensables parce que nous avons des massifs qui sont inaccessibles par les troupeaux sols et ça représenterait un danger trop important pour nos hommes. Voilà. Donc voilà les investissements. Il faut se dire que au-delà de ça, il y a des investissements aussi, si je peux appeler ça investissement humain. Nous augmentons les effectifs sur 5 ans là de 40 sapeurs-pompiers et personnel administratif et technique pour étoffer un peu nos professionnels. Et ça, c'est financé par le département qui a investi sur 2 ans plus de 5 millions d'euros et plus de 2 millions et demi sur les camions feux de forêt.
1: Eh bien, pour terminer, si vous aviez un seul message à faire passer aux Audois concernant le risque incendie cet été, quel serait-il ?
2: Moi, je dirais que le meilleur incendie est celui qui ne démarre jamais. Aujourd'hui, tout le monde le dit, on le sait, plus de 9 feux de forêt sur 10 sont liés à une activité humaine. Alors qu'elle oui. soit due à une imprudence accidentelle hein, ou des fois volontaire, malheureusement. Mm. Donc chacun d'entre nous a un rôle essentiel à jouer. Moi, ce que je demande aux Audois, mais à tous les Audois et à ceux qui viennent découvrir notre département, c'est important aussi, notamment l'été, de faire preuve de la plus grande vigilance. Respectons les interdictions d'accès au massif. Je sais que c'est contraignant, mais lorsque le risque est très élevé, ne pas jeter un mégot par la fenêtre ou par terre. Éviter toute activité pouvant provoquer une étincelle au mois de mars, avril, débroussailler autour de sa propre habitation. Ce sont des gestes simples, mais qui peuvent éviter beaucoup de catastrophes. C'est le message vraiment, vraiment fort. Et il faut vraiment insister sur la prévention.
1: Christian Reynaud, je vous remercie pour toutes ces précisions. Je rappelle que vous êtes conseiller départemental et président du conseil d'administration du S10 de l'Aude. Merci à vous.
2: Merci beaucoup. Bonne journée.
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Bonjour, les vigilances orange, orages et pluies, inondations ont été levées à 10h dans le Var et les Alpes-Maritimes. Ces départements restent en vigilance jaune pour ces deux phénomènes, mais aussi pour des crues localisées au plus fort des intempéries. Jusqu'à 26 000 foyers ont été privés d'électricité dans le Var, où 1 378 éclairs ont été recensés cette nuit. Les cumuls de pluie sur les dernières 24 heures sont aussi notables. 75 à 80 mm ont été enregistrés à Draguignan et Seyan, notamment. À Nice, des cumuls de 44 mm ont été enregistrés et 60 mm à Carros. Plus impressionnant, il est tombé localement 130 mm de pluie à Levens. Le président Emmanuel Macron réunira le gouvernement lundi matin pour un conseil des ministres de rentrée. Un conseil qui interviendra après une pause estivale marquée par les canicules à répétition et des incendies d'ampleur historique. Gabriel Attal visé par de nouvelles ingérences russes. L'ancien Premier ministre a été ciblé 4 fois au total en 2 semaines, alors qu'Edouard Philippe et Raphaël Glucksmann ont aussi été visés récemment. Les voyageurs du TGV reliant Hendaye dans les Pyrénées-Atlantiques à Paris sont arrivés avec plus de 11h30 de retard ce matin dans la capitale. Le TGV a été en effet immobilisé dans les Landes en raison d'un défaut d'alimentation électrique probablement provoqué par la foudre. Le procureur de Caen, Joël Garrigue, a annoncé l'ouverture d'une information judiciaire pour meurtre, non-dénonciation de crime, non-assistance à personne en danger contre 4 hommes âgés de 17 à 25 ans après la mort d'un sans domicile fixe à Alençon, dans le département de l'Orne. Ces personnes présentes au moment des faits ont filmé la scène et ont pu remettre aux enquêteurs les vidéos de l'agression. Ils ont précisé également que les agresseurs eux-mêmes avaient filmé leurs actes. C'est la fin de ce flash, une très bonne journée à notre écoute.

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Bonjour, les vigilances orange, orage et pluie, inondations ont été levées à 10h dans le Var et les Alpes-Maritimes. Ces départements restent en vigilance jaune pour ces deux phénomènes, mais aussi pour des crues localisées au plus fort des intempéries. Jusqu'à 26 000 foyers ont été privés d'électricité dans le Var, où 1378 éclairs ont été recensés cette nuit. Les cumuls de pluie sur les dernières 24 heures sont aussi notables. 75 à 80 mm ont été enregistrés à Draguignan et Seyan, notamment. À Nice, des cumuls de 44 mm ont été enregistrés et 60 mm à Carros. Plus impressionnant, il est tombé localement 130 mm de pluie à Levens. Le président Emmanuel Macron réunira le gouvernement lundi matin pour un conseil des ministres de rentrée. Un conseil qui interviendra après une pause estivale marquée par les canicules à répétition et des incendies d'ampleur historique. Gabriel Attal visé par deux nouvelles ingérences russes. L'ancien Premier ministre a été ciblé 4 fois au total en 2 semaines, alors qu'Edouard Philippe et Raphaël Glucksmann ont aussi été visés récemment. Les voyageurs du TGV reliant Hendaye dans les Pyrénées-Atlantiques à Paris sont arrivés avec plus de 11h30 de retard ce matin dans la capitale. Le TGV a été en effet immobilisé dans les Landes en raison d'un défaut d'alimentation électrique probablement provoqué par la foudre. Le procureur de Caen, Joël Garrigue, a annoncé l'ouverture d'une information judiciaire pour meurtre, non-dénonciation de crime, non-assistance à personne en danger contre 4 hommes âgés de 17 à 25 ans après la mort d'un centre domicile fixe à Alençon, dans le département de l'Orne. Ces personnes présentes au moment des faits ont filmé la scène et ont pu remettre aux enquêteurs les vidéos de l'agression. Ils ont précisé également que les agresseurs eux-mêmes avaient filmé leurs actes. C'est la fin de ce flash, une très bonne journée à notre écoute.

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0: Bonjour à tous et à toutes. Aujourd'hui, je vous propose de découvrir une sortie de résidence qui se déroule au théâtre d'Allévigne à Coufoulens. J'ai le plaisir de recevoir Camille Dehaut, chargée des relations publiques. Bonjour Camille.
1: Bonjour tout le monde.
0: Alors, qu'est-ce qui va se passer pour cette sortie de résidence ?
1: Alors, le principe d'une sortie de résidence, c'est que l'équipe du théâtre dans les vignes vous invite à venir découvrir le travail qu'une compagnie artistique est en train de mener sur notre plateau. Les résidences, ce sont des temps très importants dans la vie d'un théâtre. Souvent, ils sont d'une durée d'une semaine ou de 15 jours. On reçoit des compagnies qui sont au stade de création. Donc, des fois, ils sont vraiment au tout début de leur travail. Elles sont autour d'une table et réfléchissent. Elles écrivent un texte. Des fois, elles sont déjà aux répétitions plateau. Déjà, le spectacle est prêt et il faut le roder avant la première. Et donc, voilà, nous, on accueille environ 10 compagnies sur la saison 26-27 pour des résidences. Et là, la semaine du 31 août, on va recevoir notre première compagnie en résidence de la saison, et ça sera la compagnie qui se nomme À travers nos yeux sales. Et ils seront en train de travailler un spectacle qui va s'intituler Les dernières bougies. Et ce projet, en fait, il est né d'une étude, de rencontres qu'ils ont menées avec des seniors, notamment vivant en EHPAD, et c'est une plongée fictive mais documentée dans l'univers des EHPAD. Dans Les dernières bougies, spectacle en création, nous suivrons Gisèle, une dame âgée qui fête ses 102 ans dans l'EHPAD où elle réside. Et à cette occasion, une grande fête va être organisée par la direction. Invités à célébrer mais aussi à témoigner, les résidents, les employés, les familles vont s'emparer de la tribune pour chacun dire leur vérité. Donc c'est un travail qui, je pense, va être très intéressant et on est très heureux de vous proposer de nous rejoindre au Théâtre dans les Vignes le vendredi 4 septembre à 15h pour assister justement à une étape de chantier de ce travail-là et pour discuter avec les artistes.
0: Est-ce qu'une réservation est obligatoire pour voir cette sortie de résidence ?
1: Alors la réservation est conseillée, mais pas obligatoire, et la sortie de résidence est gratuite. Pour ce qui est de l'âge, on la conseille plutôt à partir de 15 ans.
0: Camille, je te remercie pour toutes ces informations. Je rappelle que la sortie de résidence, c'est le 4 septembre à 15h au Théâtre d'Allévigne à Coufoulens. Merci.
1: Merci.
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2: Bonsoir, mise en place en 2025 initialement pour une durée d'un an. La contribution exceptionnelle sur les bénéfices des grandes entreprises concerne environ 300 sociétés dont le chiffre d'affaires atteint au moins 1,5 milliard d'euros. Le gouvernement envisage de la reconduire en 2027 après l'avoir déjà prolongée cette année. Une rallonge fiscale censée rapporter 7,3 milliards d'euros cette année. Des préservatifs non conformes d'une trentaine de références vendues en ligne dans diverses enseignes et en pharmacie ces derniers mois sont susceptibles d'entraîner des grossesses non désirées ou des contaminations à des infections sexuellement transmissibles, alerte à la répression des fraudes et le ministère de la Santé. Ces produits sont dépourvus d'un marquage CE ou de toute évaluation de conformité européenne et pour la plupart d'un emballage en langue française. L'épidémie d'Ebola qui sévit en République démocratique du Congo progresse de façon exponentielle, alerte un responsable des Nations Unies. Elle a franchi le cap des 2500 morts et couvre désormais une superficie supérieure à celle de la France. Enfin, un week-end problématique sur les routes de l'Hexagone, un retour de vacances qui peut se transformer en trajet de l'enfer. Sur les autoroutes, les journées de vendredi, samedi et dimanche devraient être particulièrement chargées dans le sens des départs des régions côtières vers les grandes métropoles. Les congés scolaires s'achèvent dans une semaine. Samedi, la circulation restera soutenue dans le Grand Ouest, le Nord et la région Auvergne-Rhône-Alpes avec une journée classée orange sur ces régions dans le sens des départs. Mais dans le sens des retours, le drapeau rouge est hissé dans la moitié ouest de la France. C'est la fin de ce flash, une bonne fin de journée à notre écoute.
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2: Bonjour football, une coalition d'organisations de supporters a appelé au départ du patron de la FIFA, Gianni Infantino, après son projet avorté d'ouverture à des investisseurs privés. Dans une pétition sur la plateforme Change.org, il réclamait également une réforme fondamentale de l'instance mondiale du football. Foot toujours victorieuse 3-2 à Zabia. Hier, l'AS Monaco a fait un pas vers la qualification en Ligue Conférence. Le retour est prévu dans 7 jours à Louis II. Basket pour le retour de Victor Wembanyama en équipe de France. Pour la première fois depuis les Jeux de Paris, les Bleus se sont inclinés de peu, 90-87, jeudi soir en match amical contre la Serbie à Belgrade. Les deux nations se retrouveront dimanche pour une deuxième rencontre du côté d'Orléans où les hommes de Frédéric Fautou tenteront de prendre leur revanche en vue de la prochaine semaine de qualification à la Coupe du Monde 2027. Cyclisme, Julien Alaphilippe quitte le peloton professionnel avec effet immédiat. Le Tour de France aura donc été sa dernière sortie chez les professionnels. Il avait pris la 125e place au général avec une dernière étape marquée par l'ovation du public en sa faveur lors du passage à Montmartre. À 34 ans, le double champion du monde tire donc sa révérence. Cyclisme toujours, Louis Barré s'est imposé hier lors de la première étape du Tour d'Allemagne. Le Français accompagné un temps de Paul Magnier a terminé en solitaire pour s'offrir également le maillot jaune. Voilà, c'est la fin de ce flash sport. Une très bonne journée à toutes et à tous.

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1: 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J'étais le bassiste des Toreros.

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1: Bienvenue à bord, c'est Laurent, c'est Génération Xénon, c'est sur Contact FM, sur le 88.8 à Carcassonne, et sur le 89 dans l'Haute-Vallée, puis bien sûr par internet avec un meilleur son sûrement, sur le www.contactfm.fr. Génération Xénon, c'est parti. Première heure, on va jouer de la funky groove, un petit peu house. Et puis la deuxième heure, c'est un set que m'a offert Mark Knight, qui est un DJ très très connu. On écoutera donc dans la deuxième heure. La première heure, c'est moi qui ai mixé tranquille. Bon après-midi avec nous, bonne soirée et puis bonne écoute.

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Voilà, Génération Xénon, c'est fini pour aujourd'hui. On se retrouve la semaine prochaine. Je vous souhaite de passer une très très belle semaine sur le 88.8. Et n'oubliez pas l'internet, le www.contactfm.fr. C'était Laurent, Génération Xénon. Salut, rendez-vous la semaine prochaine.

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